Allô maman. Salut Diane, ça va? Ouais, ça va. J'ai besoin de te parler un petit peu. Ok, vas-y Missy D.